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1: Bonjour à tous. Tous les cas contacts pour l'antivirus seront placés en quarantaine en milieu hospitalier. C'est l'annonce hier sur X du Premier ministre Sébastien Lecornu. Il précise également que les personnes qui ont partagé un vol avec un malade font bien l'objet d'un processus d'isolement renforcé en milieu hospitalier. Et parmi les 5 Français, un rapatrié du navire, la femme testée positive est en réanimation dans un état stable. En parallèle, tous les passagers ont pu quitter le MV Ondius. Le navire de croisière a quitté dans la foulée l'île espagnole de Tenerife dans les Canaries en direction des Pays-Bas. Aux Pays-Bas, où des membres du personnel d'un hôpital ont été placés en quarantaine après une erreur de procédure dans le traitement d'un patient infecté. Le cessez-le-feu entre l'Iran et les États-Unis est sous assistance respiratoire. Les mots hier de Donald Trump, alors que les deux camps ont échoué à conclure un accord pour mettre fin à la guerre. Téhéran de son côté a réagi. Le principal négociateur iranien affirme de son côté que l'Iran était prêt à donner une leçon en cas d'agression. Le Sénat n'arrive toujours pas à se mettre d'accord sur la proposition de loi sur la fin de vie. Les élus ont rejeté hier soir l'article 2 du texte qui crée un droit à l'aide à mourir, article qui définit les contours de la future procédure. En parallèle, le Parlement a définitivement adopté la proposition de loi renforçant l'accès aux soins palliatifs. Nicolas Sarkozy doit être déclaré coupable d'association de malfaiteurs. Les réquisitions du parquet hier au procès en appel du financement libyen de sa campagne de 2007. L'ancien président avait déjà été condamné pour ces faits en première instance à 5 ans de prison ferme. Le réquisitoire va se poursuivre jusqu'à mercredi. Et puis, elle récompense le meilleur du football français. La cérémonie des trophées de l'UNFP, c'était hier soir. Ousmane Dembélé a été désigné meilleur joueur de la saison de Ligue 1. C'est la 2e année consécutive qu'il reçoit cette récompense. Et puis, du côté des coachs, c'est Pierre Sage qui a reçu le trophée du meilleur entraîneur. Il s'agit de l'entraîneur du Racing Club de Lens. C'est l'actuel club 2e de Ligue 1. Excellent.

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1: Aujourd'hui mardi, la grisaille matinale fera place à un voile d'altitude dans l'après-midi, rapidement rejoint par d'autres nuages. Dans le détail des températures, ce matin au lever du jour, nous avions 7 degrés à Ordonnac, 10 à Valérac et 12 degrés à Naujac. Cet après-midi, nous attendons 15 à 16 degrés sur une large bande littorale et 17 à 18 degrés sur le reste du territoire. Ce soir, le soleil se couchera à 21h25 et se lèvera demain à 6h34. Sur le littoral, vous retrouverez la prochaine marée haute à 14h01 pour un coefficient de 51 et la marée basse à 7h27 et 19h53. Au programme de ces prochains jours, nous retrouverons un temps agréable demain mercredi avec un soleil bien présent. Jeudi et vendredi, la pluie sera au rendez-vous entre deux éclaircies. Il fera frais et les températures ne devraient pas dépasser les 15 degrés en après-midi. Le week-end, quant à lui, devrait être calme avec des éclaircies et de rares averses avec des températures en légère hausse. Nous aurons l'occasion de confirmer tout cela dans les prochains bulletins météo.
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1: Si vous souhaitez travailler cet été sans faire de compromis sur votre temps libre, j'ai peut-être l'offre qu'il vous faut. À Soulac, un magasin recrute plusieurs employés de rayon pour travailler de nuit. Vous serez en charge de la mise en rayon et de l'étiquetage des produits. Vous travaillerez du lundi au samedi, de nuit, du matin ou du soir selon planning. Ce poste est proposé en contrat saisonnier de 2 mois à 30 heures par semaine. Si vous êtes rigoureux et précis, postulez, les débutants sont acceptés. Plus d'infos sur akifm.fr, rubrique emploi.
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1: Et en ce mardi 12 mai, bonne fête aux Achilles, les béliers, débarrassés de vos inhibitions habituelles, vous multiplierez les occasions de faire la fête et de sortir. Taureau, le climat planétaire du jour contribuera à l'harmonie de votre vie de couple. Gémeaux, c'est presque le bonheur parfait. Cancer, les astres faciliteront vos conquêtes. Lion, fixez-vous des objectifs précis. Les vierges, agissez avec audace mais aussi avec circonspection et votre situation pourrait s'améliorer. Les balances, les critiques et la jalousie pourraient titiller votre amour-propre. Les scorpions, la hâte sera sûrement la mère de l'échec. Sagittaire, le climat astral vous promet une période calme et sécurisante. Capricorne, si vous ne vous sentez pas prêt, patientez avant de prendre certaines décisions. Les Verseaux, vous serez moins timide et n'hésiterez pas à faire le premier pas. Enfin les poissons, soyez méthodiques. Bonne journée et à demain.
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1: Voici ma sélection télé pour ce mardi. Nous sommes le 12 mai avec ce soir sur TF1 Koh-Lanta, les reliques du destin présentées par Denis Brognard. 23h.

0: Julie, comme des bêtes, film d'animation. Ce soir, sur TF1 Série Film, la série Camping Paradis avec Laurent Ournac, plusieurs épisodes à la suite. Sur Sister, Sherlock Holmes avec Robert Downey Jr. et Jude Law. Sur RMC Story, Interstellar avec Matthew McConaughey. Et enfin sur RMC Life, la série Castle. Et là aussi, plusieurs épisodes à la suite à partir de 21h10. Bon zapping!
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1: Ce mardi 12 mai, le tiers écarté Quintet Plus aura lieu à 13h55 sur l'hippodrome de Chantilly. Une épreuve de plat, 1200 mètres à parcourir pour les 16 partants du prix de Montagny. Les 5 chevaux à noter pour la base, le 8 Glanworth, le 9 Mr. Chang, le 12 Royal Wood, le 15 Grand Scoop, le 16 Wooton Melody. On complète cette combinaison avec le 7 Chiaopa, le 6 Belaise Bachelor et le 11 O'Donnell's Orchard. Notez le 8, le 9, le 12, le 15, le 16, le 7, le 6 et le 11. Le jeu simple avec le 8 gagnant, le 9 et le 12 en placé. 8, 9, 12, 15, 16, 7, 6 et 11. Bonne chance et à demain.
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1: Bonjour à tous. La France durcit son protocole sanitaire face à l'antivirus. Sébastien Lecornu a ainsi annoncé sur X que tous les cas contacts seraient désormais placés en quarantaine en milieu hospitalier. Pour l'instant, 22 personnes sont concernées. Il s'agit de celles qui ont partagé un vol avec un malade. Et parmi les 5 Français rapatriés du navire, la femme testée positive est en réanimation dans un état stable. Enfin, le Premier ministre instaure 2 réunions de coordination interministérielle par jour. En parallèle, les 2 derniers vols d'évacuation du MV Ondus sont atterris aux Pays-Bas. Ils transportaient 28 personnes au total, selon le ministre néerlandais des Affaires étrangères. Aux Pays-Bas, où des membres du personnel d'un hôpital ont été placés en quarantaine après une erreur de procédure dans le traitement d'un patient infecté. Nouveau coup de pouce du gouvernement face à la hausse des prix du pétrole. Le prêt flash carburant créé début avril va ainsi être élargi au BTP. Une aide présentée hier sur France 5 par le ministre de l'économie Roland Lescure. Les cours des matériaux utilisés dans la construction ont en effet fortement augmenté, en cause notamment les produits isolants issus du pétrole. Dans les prochains jours, les TPE, PME, artisans du secteur du bâtiment pourront ainsi faire la demande d'un prêt sur la plateforme BPI France. Un homme de 27 ans aurait projeté une série d'attentats en région parisienne. Il a été mis en examen et placé en détention provisoire hier. Il est soupçonné d'avoir voulu attaquer la communauté juive dans le 16e arrondissement ou encore de faire exploser le musée du Louvre. Des projets jugés sérieux par les enquêteurs. Le suspect, lui, nie les faits. 23 milliards d'euros d'investissement en Afrique, c'est l'annonce hier d'Emmanuel Macron depuis Nairobi au Kenya dans le cadre du sommet Afrique-France. Ce sommet intitulé Africa Forward est organisé pour la première fois dans un pays anglophone. Les principaux secteurs concernés par ces annonces, la transition énergétique, le numérique ou encore l'agriculture. Et puis c'est parti sur la croisette, le Festival de Cannes commence aujourd'hui. Pour cette 79e édition, 22 films sont en lice pour la Palme d'Or. Et ce soir, c'est le film hors compétition de Pierre Salvadori, La Vénus électrique, qui sera projeté en ouverture. Excellent début de journée à tous.
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1: Aujourd'hui mardi, la grisaille matinale fera place à un voile d'altitude dans l'après-midi, rapidement rejoint par d'autres nuages. Dans le détail des températures, ce matin au lever du jour, nous avions 7 degrés à Ordonnac, 10 à Valérac et 12 degrés à Naujac. Cet après-midi, nous attendons 15 à 16 degrés sur une large bande littorale et 17 à 18 degrés sur le reste du territoire. Ce soir, le soleil se couchera à 21h25 et se lèvera demain à 6h34. Sur le littoral, vous retrouverez la prochaine marée haute à 14h01 pour un coefficient de 51 et la marée basse à 7h27 et 19h53. Au programme de ces prochains jours, nous retrouverons un temps agréable demain mercredi avec un soleil bien présent. Jeudi et vendredi, la pluie sera au rendez-vous entre deux éclaircies. Il fera frais et les températures ne devraient pas dépasser les 15 degrés en après-midi. Le week-end, quant à lui, devrait être calme avec des éclaircies et de rares averses avec des températures en légère hausse. Nous aurons l'occasion de confirmer tout cela dans les prochains bulletins météo.
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1: J'ai sélectionné pour vous cette offre en CDI. À Ourtin, une entreprise spécialisée dans les travaux forestiers recherche un chef de chantier. Vous organiserez, superviserez les travaux, encadrerez et coordonnerez les sous-traitants et veillerez au respect des délais, de la qualité et du budget. Vous avez une expérience confirmée comme chef de chantier ou d'équipe. Vous maîtrisez la lecture de plans et les techniques liées au métier. Le permis B est indispensable pour se rendre sur les chantiers. Ce poste est proposé en CDI à 39 heures par semaine. 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Rubrique emploi.
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1: Et en ce mardi 12 mai, bonne fête aux Achilles. Les béliers, débarrassés de vos inhibitions habituelles, vous multiplierez les occasions de faire la fête et de sortir. Taureau, le climat planétaire du jour contribuera à l'harmonie de votre vie de couple.

0: et votre situation pourrait s'améliorer. Les balances, les critiques et la jalousie pourraient titiller votre amour-propre. Les scorpions, la hâte sera sûrement la mère de l'échec. Sagittaire, le climat astral vous promet une période calme et sécurisante. Capricorne, si vous ne vous sentez pas prêt, patientez avant de prendre certaines décisions. Les Verseaux, vous serez moins timide et n'hésiterez pas à faire le premier pas. Enfin les poissons, soyez méthodiques. Bonne journée et à demain.
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1: Voici ma sélection télé pour ce mardi. Nous sommes le 12 mai avec ce soir sur TF1 Koh-Lanta, les reliques du destin présentées par Denis Brognard. 23h40, une famille en or présentée par Camille Combal. Sur France 2, documentaire sur Renaud, à cœur perdu, un portrait intime et en image du chanteur par 4 de ses proches. Sur France 3, Alexandra L, la série française avec Julie Depardieu et Bernard Hierles. Sur M6, Bob Marley, One Love, film américain. Vous retrouverez ce soir sur France 4, l'Eurovision, la première demi-finale présentée par Stéphane Bern. Sur TFX, Le Coup du Siècle avec Anne Hathaway, film. Sur Gulli, Comme des Bêtes, film d'animation. Ce soir, sur TF1 Série Film, la série Camping Paradis avec Laurent Ournac, plusieurs épisodes à la suite. Sur Sister, Sherlock Holmes avec Robert Downey Jr. et Jude Law. Sur RMC Story, Interstellar avec Matthew McConaughey. Et enfin sur RMC Life, la série Castle. Et là aussi, plusieurs épisodes à la suite à partir de 21h10. Bon zapping!
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1: Ce mardi 12 mai, le tiers écarté Quintet Plus aura lieu à 13h55 sur l'hippodrome de Chantilly. Une épreuve de plat, 1200 mètres à parcourir pour les 16 partants du prix de Montagny. Les 5 chevaux à noter pour la base, le 8 Glanworth, le 9 Mr. Chang, le 12 Royal Wood, le 15 Grand Scoop, le 16 Wooton Melody. On complète cette combinaison avec le 7 Chiaopa, le 6 Belez Bachelor et le 11 O'Donnell's Orchard. Notez le 8, le 9, le 12, le 15, le 16, le 7, le 6 et le 11. Le jeu simple avec le 8 gagnant, le 9 et le 12 en placé. 8, 9, 12, 15, 16, 7, 6 et 11. Bonne chance et à demain.
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1: Bonjour à tous. La France met en place un des protocoles sanitaires les plus stricts d'Europe face à l'antivirus. Face au risque de propagation, le gouvernement a instauré des règles renforcées pour les passagers du MV Ondus et les individus ayant été en contact avec des personnes infectées par la maladie. Ainsi, tous les cas contacts sont placés en quarantaine en milieu hospitalier. Pour l'instant, 22 personnes sont concernées. En parallèle, la passagère française diagnostiquée positive est toujours dans un état grave mais stable. Elle se trouvait hier soir en réanimation. En attendant, les évacuations des passagers du MV Ondus aux Canaries ont pris fin hier soir. Le navire de croisière a quitté dans la foulée l'île espagnole de Tenerife dans les Canaries en direction des Pays-Bas. Donald Trump envisage de relancer une opération de protection des navires dans le détroit d'Ormuz. Une déclaration alors que les négociations entre l'Iran et les États-Unis sont au point mort. Le principal négociateur iranien affirme de son côté que l'Iran était prêt à donner une leçon en cas d'agression. En attendant, les cours du pétrole repartent à la hausse. Le prix du baril de Brent atteint ainsi plus de 105 $. En France, Nicolas Sarkozy s'est rendu coupable d'association de malfaiteurs. Ce sont les réquisitions hier du parquet général au procès en appel du financement libyen de sa campagne de 2007. Le parquet a demandé la condamnation de l'ancien président. Déjà en première instance, il a écopé de 5 ans de prison ferme pour association de malfaiteurs. Une fusillade à Nice, elle a éclaté hier après-midi dans le quartier sensible des Moulins. 2 personnes ont été tuées, 6 autres ont été blessées, dont 3 sont dans un état grave. Ce drame intervient alors que les tensions sont fortes depuis plusieurs jours dans la ville, des tensions liées au trafic de stupéfiants, semble-t-il. Et puis on termine avec un mot de sport et elle récompense le meilleur du football français. La cérémonie des trophées de l'UNFP, c'était hier soir. Ousmane Dembélé, sans surprise, a été désigné meilleur joueur de la saison de Ligue 1 pour la 2e année consécutive. Et du côté des coachs, eh bien c'est Pierre Sage qui a reçu le trophée du meilleur entraîneur pour le Racing Club de Lens, le club qui est actuel 2e de Ligue 1. Excellent début de matinée à tous. 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
1: Aujourd'hui mardi, la grisaille matinale fera place à un voile d'altitude dans l'après-midi, rapidement rejoint par d'autres nuages. Dans le détail des températures, ce matin au lever du jour, nous avions 7 degrés à Ordonnac, 10 à Valérac et 12 degrés à Naujac. Cet après-midi, nous attendons 15 à 16 degrés sur une large bande littorale et 17 à 18 degrés sur le reste du territoire. Ce soir, le soleil se couchera à 21h25 et se lèvera demain à 6h34. Sur le littoral, vous retrouverez la prochaine marée haute à 14h01 pour un coefficient de 51 et la marée basse à 7h27 et 19h53. Au programme de ces prochains jours, nous retrouverons un temps agréable demain mercredi avec un soleil bien présent. Jeudi et vendredi, la pluie sera au rendez-vous entre deux éclaircies. Il fera frais et les températures ne devraient pas dépasser les 15 degrés en après-midi. Le week-end, quant à lui, devrait être calme avec des éclaircies et de rares averses avec des températures en légère hausse. Nous aurons l'occasion de confirmer tout cela dans les prochains bulletins météo.
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1: J'ai sélectionné cette offre pour vous. À Saint-Laurent, une société de production de biométhane recrute un opérateur. Vous piloterez l'unité de production, suivrez les opérations du process et effectuerez les opérations de maintenance de premier niveau. Ce poste est proposé en CDI à 44 heures par semaine avec astreinte. Vous devez maîtriser l'informatique simple et avoir des notions de conduite d'engin et de mécanique. De profil industriel, vous êtes rigoureux, ordonné et savez être autonome comme travailler en équipe. Plus d'infos sur aquifm.fr, rubrique emploi.
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1: Et en ce mardi 12 mai, bonne fête aux Achilles, les béliers, débarrassés de vos inhibitions habituelles, vous multiplierez les occasions de faire la fête et de sortir. Taureau, le climat planétaire du jour contribuera à l'harmonie de votre vie de couple. Gémeaux,

0: et votre situation pourrait s'améliorer. Les balances, les critiques et la jalousie pourraient titiller votre amour-propre. Les scorpions, la hâte sera sûrement la mère de l'échec. Sagittaire, le climat astral vous promet une période calme et sécurisante. Capricorne, si vous ne vous sentez pas prêt, patientez avant de prendre certaines décisions. Les Verseaux, vous serez moins timide et n'hésiterez pas à faire le premier pas. Enfin les poissons, soyez méthodiques. Bonne journée et à demain.
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1: L'ESPAR, le concours de nouvelles de la bibliothèque de l'ESPAR, revient pour sa troisième édition avec un thème libre cette année. 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
2: Voici ma sélection télé pour ce mardi. Nous sommes le 12 mai avec ce soir sur TF1 Koh-Lanta, les reliques du destin présentées par Denis Brognard. 23h40,

0: sur France 3, Alexandra L, la série française avec Julie Depardieu et Bernard Yerles. Sur M6, Bob Marley, One Love, film américain. Vous retrouverez ce soir sur France 4, l'Eurovision, la première demi-finale présentée par Stéphane Bern. Sur TFX, Le Coup du Siècle avec Anne Hathaway, film. Sur Gulli, Comme des Bêtes, film d'animation. Ce soir, sur TF1 Série Film, la série Camping Paradis avec Laurent Ournac, plusieurs épisodes à la suite. Sur Sister, Sherlock Holmes avec Robert Downey Jr. et Jude Law. Sur RMC Story, Interstellar avec Matthew McConaughey. Et enfin sur RMC Life, la série Castle. Et là aussi, plusieurs épisodes à la suite à partir de 21h10. Bon zapping!
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1: Ce mardi 12 mai, le tiers écarté Quintet Plus aura lieu à 13h55 sur l'hippodrome de Chantilly. Une épreuve de plat, 1200 mètres à parcourir pour les 16 partants du prix de Montagny. Les 5 chevaux à noter pour la base, le 8 Glanworth, le 9 Mr. Chang, le 12 Royal Wood, le 15 Grand Scoop, le 16 Wooton Melody. On complète cette combinaison avec le 7 Chiaopa, le 6 Belez Bachelor et le 11 O'Donnell's Orchard. Notez le 8, le 9, le 12, le 15, le 16, le 7, le 6 et le 11. Le jeu simple avec le 8 gagnant, le 9 et le 12 en placé. 8, 9, 12, 15, 16, 7, 6 et 11. Bonne chance et à demain.
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1: Bonjour à tous. Nouvelle réunion sur l'antivirus. Elle est organisée ce matin à Matignon par le Premier ministre Sébastien Lecornu qui a déjà annoncé hier un renforcement du protocole sanitaire. Face au risque de propagation, le gouvernement a instauré des règles strictes pour les passagers du MV Ondius et les individus ayant été en contact avec des personnes infectées par la maladie. Ainsi, tous les cas contacts sont placés en quarantaine en milieu hospitalier. Pour l'instant, 22 personnes sont concernées. En parallèle, la passagère française diagnostiquée positive est toujours dans un état grave mais stable. Elle se trouvait hier en réanimation. Les ministres de la Défense français et britanniques se retrouvent aujourd'hui pour parler du détroit d'Ormuz. Ils organisent une réunion en visioconférence avec leurs homologues d'une dizaine de pays. L'objectif, discuter des modalités pour assurer la sécurité des navires marchands dans le Golfe dans le cadre d'une fin de conflit. Un nouvel échec au Sénat sur la proposition de loi sur la fin de vie. Les élus ont rejeté hier l'article 2 du texte qui définit les contours du suicide assisté. En parallèle, le Parlement a définitivement adopté la proposition de loi renforçant l'accès aux soins palliatifs. Sophia Chikirou devant le tribunal correctionnel de Paris aujourd'hui. La députée de la France Insoumise est jugée pour escroquerie. Elle est ainsi soupçonnée d'avoir essayé de faire virer des fonds d'une société qu'elle ne dirigeait plus, soit près de 70 000 euros. Elle aurait ensuite volé deux chèques. L'élu conteste les faits et assure qu'elle était dans son droit légitime. À noter que le litige entre les deux parties lui s'est soldé par un accord en juin 2021. Les organisations étudiantes et des syndicats de l'enseignement supérieur mobilisés aujourd'hui. Ils appellent à manifester dans toute la France pour s'opposer à toute hausse des frais d'inscription. Dans leur ligne de mire, la volonté du gouvernement de faire appliquer des droits différenciés pour les étudiants hors Union européenne. Et puis c'est une pluie de stars attendue sur la Croisette. C'est la 79e édition du Festival de Cannes à partir d'aujourd'hui. 22 films sont en lice pour la Palme d'Or. Ce soir, c'est le film hors compétition de Pierre Salvadori, La Vénus électrique, qui est projeté en ouverture. Excellente matinée à tous.

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1: Aujourd'hui mardi, la grisaille matinale fera place à un voile d'altitude dans l'après-midi, rapidement rejoint par d'autres nuages. Dans le détail des températures, ce matin au lever du jour, nous avions 7 degrés à Ordonnac, 10 à Valérac et 12 degrés à Naujac. Cet après-midi, nous attendons 15 à 16 degrés sur une large bande littorale et 17 à 18 degrés sur le reste du territoire. Ce soir, le soleil se couchera à 21h25 et se lèvera demain à 6h34. Sur le littoral, vous retrouverez la prochaine marée haute à 14h01 pour un coefficient de 51 et la marée basse à 7h27 et 19h53. Au programme de ces prochains jours, nous retrouverons un temps agréable demain mercredi avec un soleil bien présent. Jeudi et vendredi, la pluie sera au rendez-vous entre deux éclaircies. Il fera frais et les températures ne devraient pas dépasser les 15 degrés en après-midi. Le week-end, quant à lui, devrait être calme avec des éclaircies et de rares averses avec des températures en légère hausse. Nous aurons l'occasion de confirmer tout cela dans les prochains bulletins météo.
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1: Si vous cherchez une alternance en vente, j'ai peut-être l'offre qu'il vous faut. À Castelnau, un bureau de tabac recherche un vendeur en alternance. Vous assurerez l'accueil de la clientèle, les opérations d'encaissement, le réassort des rayons ou encore la mise en avant des produits. Vous appliquerez les procédures internes et respecterez la réglementation en vigueur. Ce poste nécessite une personne assidue et ponctuelle avec le sens des responsabilités. Vous êtes également véhiculé. Ce poste est proposé en contrat d'alternance de 12 mois à temps plein. Plus d'infos sur acquifm.fr, rubrique emploi.
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1: Et en ce mardi 12 mai, bonne fête aux Achilles, les béliers, débarrassés de vos inhibitions habituelles, vous multiplierez les occasions de faire la fête et de sortir. Taureau, le climat planétaire du jour contribuera à l'harmonie de votre vie de couple. Gémeaux, c'est presque le bonheur parfait. Cancer, les astres faciliteront vos conquêtes. Lion, fixez-vous des objectifs précis. Les vierges, agissez avec audace mais aussi avec circonspection et votre situation pourrait s'améliorer. Les balances, les critiques et la jalousie pourraient titiller.

0: Si vous ne vous sentez pas prêt, patientez avant de prendre certaines décisions. Les Verseaux, vous serez moins timides et n'hésiterez pas à faire le premier pas. Enfin les Poissons, soyez méthodiques. Bonne journée et à demain.
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1: Carcan, l'association BAM Stage organise la deuxième édition de son tremplin musical jeune destiné aux groupes ou artistes solo de 12 à 21 ans. Vous avez jusqu'au 17 mai pour candidater à ce tremplin dont la finale se déroulera le 4 juillet, place du Foirail à Carcanville. 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
1: Voici ma sélection télé pour ce mardi. Nous sommes le 12 mai avec ce soir sur TF1 Koh-Lanta, les reliques du destin présentées par Denis Brognard. 23h40, une famille en or présentée par Camille Combal. Sur France 2, documentaire sur Renaud, à cœur perdu, un portrait intime et en image du chanteur par 4 de ses proches. Sur France 3, Alexandra L, la série française avec Julie Depardieu et Bernard Yerles. Sur M6, Bob Marley, One Love, film américain. Vous retrouverez ce soir sur France 4, l'Eurovision, la première demi-finale présentée par Stéphane Bern. Sur TFX, Le Coup du Siècle avec Anne Hathaway, film. Sur Gulli, Comme des Bêtes, film d'animation. Ce soir, sur TF1 Série Film, la série Camping Paradis avec Laurent Ournac, plusieurs épisodes à la suite. Sur Sister, Sherlock Holmes avec Robert Downey Jr. et Jude Law. Sur RMC Story, Interstellar avec Matthew McConaughey. Et enfin sur RMC Life, la série Castle. Et là aussi, plusieurs épisodes à la suite à partir de 21h10. Bon zapping!
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1: Ce mardi 12 mai, le tiercé écarté Quinté Plus aura lieu à 13h55 sur l'hippodrome de Chantilly. Une épreuve de plat, 1200 mètres à parcourir pour les 16 partants du prix de Montagny. Les 5 chevaux à noter pour la base, le 8 Glanworth, le 9 Mr. Chang, le 12 Royal Wood, le 15 Grand Scoop, le 16 Wooton Melody. On complète cette combinaison avec le 7 Chiaopa, le 6 Belez Bachelor et le 11 O'Donnell's Orchard. Notez le 8, le 9, le 12, le 15, le 16, le 7, le 6 et le 11. Le jeu simple avec le 8 gagnant, le 9 et le 12 en placé. 8, 9, 12, 15, 16, 7, 6 et 11. Bonne chance et à demain.
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2: Bonjour à tous. La France durcit son protocole sanitaire face à l'antivirus. Sébastien Lecornu a ainsi annoncé sur X que tous les cas contacts seraient désormais placés en quarantaine en milieu hospitalier. Pour l'instant, 22 personnes sont concernées. En parallèle, la passagère française diagnostiquée positive est toujours dans un état grave mais stable. Elle se trouvait hier en réanimation. À noter que le Premier ministre organise désormais 2 réunions interministérielles par jour. Une première s'est déjà tenue ce matin. Les Émirats Arabes Unis ont directement frappé l'Iran en avril dernier. C'est ce qu'a révélé hier le Wall Street Journal. Jusqu'à présent, seuls les États-Unis et Israël revendiquent avoir participé aux attaques contre Téhéran. En attendant, la tension monte encore entre Iran et États-Unis. Donald Trump envisage de relancer une opération de protection des navires dans le détroit d'Ormuz. Le principal négociateur iranien affirme de son côté que l'Iran est prêt à donner une leçon en cas d'agression. Et en France, nouveau coup de pouce du gouvernement face à la hausse des prix du pétrole. Le prêt flash carburant créé début avril va ainsi être élargi au BTP. Une aide présentée hier sur France 5 par le ministre de l'économie Roland Lescure. Les réquisitions se poursuivent au procès en appel du financement libyen de la campagne de Nicolas Sarkozy en 2007. Hier, le parquet général a requis une condamnation pour association de malfaiteurs à l'encontre de l'ancien président. Il avait déjà écopé pour ses faits en première instance de 5 ans de prison ferme. Le jeune garçon de 9 ans, violemment frappé lors d'un tournoi de foot amateur dans le Pas-de-Calais, son père a déposé plainte hier. Les faits se sont déroulés le 8 mai à Vendin-le-Vieil. 5 enfants s'en étaient très violemment pris à leur jeune adversaire. Une enquête pour violence volontaire en réunion lors d'une manifestation sportive a été ouverte. Et puis c'est le coup d'envoi de la 79e édition du Festival de Cannes. Comme chaque année, des stars du monde entier fouleront le mythique tapis rouge de la Croisette. 22 films sont en lice pour la Palme d'Or cette année. La cérémonie d'ouverture est à suivre à partir de 19h ce soir. Les montées des marches, elles débuteront aux alentours de 18h. Excellente matinée à tous.

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1: Aujourd'hui mardi, la grisaille matinale fera place à un voile d'altitude dans l'après-midi, rapidement rejoint par d'autres nuages. Dans le détail des températures, ce matin au lever du jour, nous avions 7 degrés à Ordonnac, 10 à Valérac et 12 degrés à Naujac. Cet après-midi, nous attendons 15 à 16 degrés sur une large bande littorale et 17 à 18 degrés sur le reste du territoire. Ce soir, le soleil se couchera à 21h25 et se lèvera demain à 6h34. Sur le littoral, vous retrouverez la prochaine marée haute à 14h01 pour un coefficient de 51 et la marée basse à 7h27 et 19h53. Au programme de ces prochains jours, nous retrouverons un temps agréable demain mercredi avec un soleil bien présent. Jeudi et vendredi, la pluie sera au rendez-vous entre deux éclaircies. Il fera frais et les températures ne devraient pas dépasser les 15 degrés en après-midi. Le week-end, quant à lui, devrait être calme avec des éclaircies et de rares averses avec des températures en légère hausse. Nous aurons l'occasion de confirmer tout cela dans les prochains bulletins météo.
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1: Bonjour à tous. Un cas contact à l'antivirus a bien été confirmé à Concarneau. Il a été transféré ce matin au CHU de Rennes. Il fait partie des 22 personnes françaises déjà identifiées. Hier, Sébastien Lecornu a annoncé un renforcement du protocole sanitaire. Ainsi, tous les cas contacts doivent être placés en quarantaine en milieu hospitalier. À noter que la Direction générale de la Santé a précisé aux soignants la marche à suivre en cas de suspicion d'antivirus. Il leur est recommandé de contacter sans délai le SAMU Centre 15 et l'ARS de leur région. En parallèle, la passagère française diagnostiquée positive est toujours dans un état grave mais stable. Elle se trouvait hier en réanimation. À noter enfin que la ministre de la Santé, Stéphanie Rist, tiendra une conférence de presse cet après-midi. Les ministres de la Défense français et britannique se retrouvent aujourd'hui pour parler du détroit d'Ormuz. Ils organisent une réunion en visioconférence avec leurs homologues d'une dizaine de pays. L'objectif, discuter des modalités pour assurer la sécurité des navires marchands dans le Golfe dans le cadre d'une fin de conflit. Au retour en France, et le Sénat poursuit l'examen de la proposition de loi sur la fin de vie aujourd'hui. Mais hier, les sénateurs ont rejeté l'article 2, article qui définit les contours du suicide assisté. En parallèle, le Parlement a définitivement adopté la proposition de loi renforçant l'accès aux soins palliatifs. Sophia Chikirou devant le tribunal correctionnel de Paris aujourd'hui. La députée de la France Insoumise est jugée pour escroquerie. Elle est ainsi soupçonnée d'avoir essayé de faire virer des fonds d'une société qu'elle ne dirigeait plus, soit près de 70 000 euros. Elle aurait ensuite volé deux chèques. L'élu conteste totalement les faits et assure qu'elle était dans son droit légitime. Une pluie de stars attendue sur la Croisette. C'est la 79e édition du Festival de Cannes et débute aujourd'hui. 22 films au total sont en lice pour la Palme d'Or. Et puis il y a du football à suivre ce soir. C'est le premier barrage pour les clubs de Ligue 2 qui vont tenter de décrocher un billet pour la Ligue 1. Le Red Star reçoit Rodez à partir de 20h30. Le vainqueur ira défier Saint-Étienne vendredi prochain pour le deuxième barrage. Excellente fin de matinée à tous.

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1: Aujourd'hui mardi, la grisaille matinale fera place à un voile d'altitude dans l'après-midi, rapidement rejoint par d'autres nuages. Dans le détail des températures, ce matin au lever du jour, nous avions 7 degrés à Ordonnac, 10 à Valérac et 12 degrés à Naujac. Cet après-midi, nous attendons 15 à 16 degrés sur une large bande littorale et 17 à 18 degrés sur le reste du territoire. Ce soir, le soleil se couchera à 21h25 et se lèvera demain à 6h34. Sur le littoral, vous retrouverez la prochaine marée haute à 14h01 pour un coefficient de 51 et la marée basse à 7h27 et 19h53. Au programme de ces prochains jours, nous retrouverons un temps agréable demain mercredi avec un soleil bien présent. Jeudi et vendredi, la pluie sera au rendez-vous entre deux éclaircies. Il fera frais et les températures ne devraient pas dépasser les 15 degrés en après-midi. Le week-end, quant à lui, devrait être calme avec des éclaircies et de rares averses avec des températures en légère hausse. Nous aurons l'occasion de confirmer tout cela dans les prochains bulletins météo.
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1: Nous retrouvons notre invité Dominique Lallet, délégué départemental pour la Gironde de la SNSM. Bonjour Dominique.
2: Bonjour.
1: Hier, on a vu l'historique de la SNSM, ses missions, ses moyens humains. Du coup, j'ai envie de vous demander, les sauveteurs, qui sont-ils ?
2: Alors, de nos jours, les sauveteurs sont un ensemble assez éclectique. Si, par le passé, les sauveteurs venaient essentiellement du monde maritime de façon assez naturelle, aujourd'hui, nous avons à peu près toutes les catégories socio-professionnelles que l'on peut trouver, et de tous les âges. Ça va de 20 à 65 ans. Donc, c'est bénévole. Alors, ils sont formés, bien évidemment, parce qu'autrefois, les marins, c'était plus facile, ils avaient déjà le background, comme on dit. Mais aujourd'hui, non, parce que ça peut être des secrétaires, des comptables, etc. Donc, on les forme pour devenir sauveteurs. Et nous verrons peut-être plus loin, nous en parlerons, que cette formation a un coût, mais nous y reviendrons peut-être. Donc, ils sont formés, et très bien formés. Et alors, les formations sont différentes, que ce soit des nageurs sauveteurs sur les plages ou les sauveteurs embarqués. Même si la vocation est la même, les qualifications ne sont pas tout à fait identiques.
1: Donc ça, c'est au niveau de la formation, mais il n'y a pas que ça. Par exemple, si on prend les sauveteurs embarqués, ils sont aussi équipés.
2: Bien sûr, le but premier, c'est aussi de protéger le sauveteur. Et les équipements, nous avons des équipements que nous avons fait évoluer au fil du temps pour assurer la sécurité des sauveteurs. On arrive maintenant à un standard d'équipement qui est tout à fait raisonnable et, j'allais dire, efficace.
1: Donc, ces personnes, elles sont, on le rappelle, bénévoles. Comment ça se passe, par exemple, pour les sauveteurs qui vont être sur les plages l'été ? Ils prennent sur leur temps de vie ?
2: Alors, les sauveteurs sur les plages, le système est un petit peu différent parce qu'ils sont bénévoles. Ils sont bénévoles, donc ils viennent dans des centres de formation et d'intervention que nous avons, dans lesquels nous les formons. Une fois qu'ils sont formés, en fait, ils sont mis sur le marché des plages parce que ce sont les mairies et les municipalités. Il faut rappeler que le maire a un devoir de police de 0 à 300 mètres du bord de la plage et donc d'assurer la surveillance de ces plages. Et donc, ils sont mis employés contractuels de la mairie qui les emploie.
1: Donc ça, effectivement, eux, c'est particulier en ce qui les concerne, puisque du coup, ils ont un temps rémunéré, mais par la commune qui va les employer.
2: Absolument. Mais ils restent bénévoles aussi pour la formation de leurs petits camarades qui arrivent l'année suivante.
1: Et alors, par contre, les sauveteurs en mer qui, eux, sont embarqués, qui vont du coup être sur bateau, comment ça se passe pour eux ?
2: Ah ben, ils sont formés au fil de l'eau, non, mais ils ont une base de formation élémentaire et au fur et à mesure que l'expérience est acquise par ces bénévoles, on les fait monter en responsabilité au sein des bateaux jusqu'à être patron d'embarcation, c'est-à-dire commander l'embarcation avec tout ce que ça comporte de responsabilité tant sur le plan humain que sur le plan du sauvetage et des moyens à mettre en œuvre.
1: Alors, on l'a vu, par contre, vos bénévoles, donc vos sauveteurs en mer bénévoles, eux, par contre, ils n'interviennent pas d'eux-mêmes.
2: Non. Alors, si les entraînements se font tant que l'on veut, tant que l'on souhaite, on peut le faire. Maintenant, les déclenchements pour les opérations réelles de sauvetage sont effectués par le CROSS, le Centre Régional Opérationnel de Secours et de Sauvetage, qui est sous la coupe du préfet maritime. Et puis, je rajouterai aussi une chose importante, c'est que quand nous sommes déclenchés pour le CROSS pour un sauvetage, cette opération est absolument gratuite pour les sauver, pour les naufragés. La sauvegarde de la vie humaine n'a pas de prix et donc c'est absolument gratuit.
1: Donc Dominique, si on a un problème en mer, du coup, comment est-ce qu'on fait pour joindre le CROSS ?
2: Alors, il y a deux façons quand on est en mer de joindre le CROSS. Soit sur VHF Canal 16, qui est veillé par le CROSS sur l'ensemble du territoire, et par téléphone portable au 196. Et de préférence, il vaut mieux faire le 196 par portable parce qu'il est géolocalisé, ce qui permet au CROSS de suite déclencher les bons moyens.
1: Merci beaucoup Dominique, on se retrouve demain pour la suite de notre émission.
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1: Bonjour, bonjour à toutes et tous. Les dernières informations du ministère de la Santé sur l'antivirus en France attendues cet après-midi. Un point sur la situation est prévu à 16h45. Une réunion interministérielle a déjà eu lieu ce matin à Matignon après l'annonce hier du renforcement des mesures d'isolement pour les cas contacts français. Les 22 personnes concernées commencent à être placées en quarantaine à l'hôpital. Et la Française, testée positive à l'antivirus après son rapatriement, elle est toujours en réanimation. Son état est stable. Et ce matin, l'Organisation mondiale de la santé rappelle que d'autres cas pourraient être détectés dans les semaines à venir. Le patron de l'OMS dit espérer que les pays suivront les conseils et les recommandations pour lutter contre l'épidémie. 23 nationalités différentes étaient à bord du bateau de croisière foyer de l'antivirus. Dans l'actualité également, cette réunion internationale consacrée au détroit d'Ormuz, présidée par la France et le Royaume-Uni. Elle se tient en visioconférence avec les ministres de la Défense pour sécuriser le détroit et garantir la liberté de circulation. De son côté, la marine iranienne assure avoir repoussé un navire de guerre américain qui avait l'intention de transiter par le détroit d'Ormuz. Et concernant le prix des carburants en France, fortement impacté par ce blocus maritime, de nouvelles aides du gouvernement sont attendues cette semaine. Le ministre de l'économie, Roland Lescure, a déjà annoncé hier l'élargissement du prêt flash carburant au secteur du BTP. La première montée des marches à suivre ce soir avant la cérémonie d'ouverture du Festival de Cannes. C'est l'actrice Aïs Haïdara, la maîtresse de cérémonie de cette 79e édition. Et c'est le film La Vénus électrique de Pierre Salvadori qui sera projeté en ouverture et hors compétition. Il sort aussi en salle ce soir en France. Enfin, pas de fan zone, mais une retransmission au Parc des Princes. C'est ce qui s'organise pour la finale de Ligue des Champions du PSG face à Arsenal. Comme l'an dernier, le club va installer des écrans géants dans le stade parisien. Le 30 mai prochain. Il doit aussi donner des précisions sur la billetterie ce jeudi. C'est la fin de ce flash. Bonne journée.

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1: Aujourd'hui mardi, la grisaille matinale fera place à un voile d'altitude dans l'après-midi, rapidement rejoint par d'autres nuages. Dans le détail des températures, ce matin au lever du jour, nous avions 7 degrés à Ordonnac, 10 à Valérac et 12 degrés à Naujac. Cet après-midi, nous attendons 15 à 16 degrés sur une large bande littorale et 17 à 18 degrés sur le reste du territoire. Ce soir, le soleil se couchera à 21h25 et se lèvera demain à 6h34. Sur le littoral, vous retrouverez la prochaine marée haute à 14h01 pour un coefficient de 51 et la marée basse à 7h27 et 19h53. Au programme de ces prochains jours, nous retrouverons un temps agréable demain mercredi avec un soleil bien présent. Jeudi et vendredi, la pluie sera au rendez-vous entre deux éclaircies. Il fera frais et les températures ne devraient pas dépasser les 15 degrés en après-midi. Le week-end, quant à lui, devrait être calme avec des éclaircies et de rares averses avec des températures en légère hausse. Nous aurons l'occasion de confirmer tout cela dans les prochains bulletins météo.
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1: Si vous cherchez un poste saisonnier agricole, écoutez ça. Un château recrute des aides viticoles pour intervenir sur ses parcelles situées à Saint-Laurent et Pauillac. Vous ferez essentiellement épamprage, relevage, effeuillage et entretien manuel de la vigne. Vous êtes motivé, sérieux, ponctuel et apte à travailler en extérieur. Vous devez être autonome pour vous déplacer entre les parcelles, le permis B est demandé. Ce poste est proposé en contrat saisonnier de 3 mois à temps plein avec prime. Plus d'infos sur akifm.fr, rubrique emploi.
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1: Nous retrouvons notre invité Dominique Lallet, délégué départemental pour la Gironde de la SNSM. Bonjour Dominique.
2: Bonjour.
1: Hier, on a vu l'historique de la SNSM, ses missions, ses moyens humains. Du coup, j'ai envie de vous demander, les sauveteurs, qui sont-ils ?
2: Alors, de nos jours, les sauveteurs sont un ensemble assez éclectique. Si par le passé, les sauveteurs venaient essentiellement du monde maritime de façon assez naturelle, aujourd'hui, nous avons à peu près toutes les catégories socio-professionnelles que l'on peut trouver et de tous les âges. Ça va de 20 à 65 ans. Donc, c'est bénévole. Alors, ils sont formés, bien évidemment, parce qu'autrefois, les marins, c'était quand ils étaient marins, c'était plus facile. Ils avaient déjà le background, comme on dit. Mais aujourd'hui, non, parce que ça peut être des secrétaires, des comptables, etc. Donc, on les forme pour devenir sauveteurs. Et nous verrons peut-être plus loin, nous en parlerons, que cette formation a un coût, mais nous y reviendrons peut-être. Donc, ils sont formés, et très bien formés. Et alors, les formations sont différentes, que ce soit des nageurs sauveteurs sur les plages ou les sauveteurs embarqués. Même si la vocation est la même, les qualifications ne sont pas tout à fait identiques.
1: Donc ça, c'est au niveau de la formation, mais il n'y a pas que ça. Par exemple, si on prend les sauveteurs embarqués, ils sont aussi équipés.
2: Bien sûr, le but premier, c'est aussi de protéger le sauveteur. Et les équipements, nous avons des équipements que nous avons fait évoluer au fil du temps pour assurer la sécurité des sauveteurs. On arrive maintenant à un standard d'équipement qui est tout à fait raisonnable et, j'allais dire, efficace.
1: Donc, ces personnes, elles sont, on le rappelle, bénévoles. Comment ça se passe, par exemple, pour les sauveteurs qui vont être sur les plages l'été ? Ils prennent sur leur temps de vie ?
2: Alors, les sauveteurs sur les plages, le système est un petit peu différent parce qu'ils sont bénévoles. Ils sont bénévoles, donc ils viennent dans des centres de formation et d'intervention que nous avons, dans lesquels nous les formons. Une fois qu'ils sont formés, en fait, ils sont mis sur le marché des plages parce que ce sont les mairies et les municipalités. Il faut rappeler que le maire a un devoir de police de 0 à 300 mètres du bord de la plage et donc d'assurer la surveillance de ces plages. Et donc, ils sont mis employés contractuels de la mairie qui les emploie.
1: Donc ça, effectivement, eux, c'est particulier en ce qui les concerne, puisque du coup, ils ont un temps rémunéré, mais par la commune qui va les employer.
2: Absolument. Mais ils restent bénévoles aussi pour la formation de leurs petits camarades qui arrivent l'année suivante.
1: Et alors, par contre, les sauveteurs en mer qui, eux, sont embarqués, qui vont du coup être sur bateau, comment ça se passe pour eux ?
2: Ah ben, ils sont formés au fil de l'eau, non, mais ils ont une base de formation élémentaire et au fur et à mesure que l'expérience est acquise par ces bénévoles, on les fait monter en responsabilité au sein des bateaux jusqu'à être patron d'embarcation, c'est-à-dire commander l'embarcation avec tout ce que ça comporte de responsabilité tant sur le plan humain que sur le plan du sauvetage et des moyens à mettre en œuvre.
1: Alors, on l'a vu, par contre, vos bénévoles, donc vos sauveteurs en mer bénévoles, eux, par contre, ils n'interviennent pas d'eux-mêmes.
2: Non. Alors, si les entraînements se font tant que l'on veut, tant que l'on souhaite, on peut le faire. Maintenant, les déclenchements pour les opérations réelles de sauvetage sont effectués par le CROSS, le Centre Régional Opérationnel de Secours et de Sauvetage, qui est sous la coupe du préfet maritime. Et puis, je rajouterai aussi une chose importante, c'est que quand nous sommes déclenchés pour le CROSS pour un sauvetage, cette opération est absolument gratuite pour les sauver, pour les naufragés. La sauvegarde de la vie humaine n'a pas de prix et donc c'est absolument gratuit.
1: Donc Dominique, si on a un problème en mer, du coup, comment est-ce qu'on fait pour joindre le CROSS ?
2: Alors, il y a deux façons, quand on est en mer, de joindre le CROSS. Soit sur VHF Canal 16, qui est veillé par le CROSS sur l'ensemble du territoire, et par téléphone portable au 196. Et de préférence, il vaut mieux faire le 196 par portable parce qu'il est géolocalisé, ce qui permet au CROSS de suite déclencher les bons moyens.
1: Merci beaucoup Dominique, on se retrouve demain pour la suite de notre émission.
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1: Bonjour à tous. Il a bien existé un accord entre Nicolas Sarkozy et Muammar Kadhafi. C'est ce qu'affirme le parquet général au procès en appel du financement libyen. Il a requis ce matin la condamnation de l'ancien président pour l'ensemble des faits, association de malfaiteurs pour lequel il avait été condamné en première instance, mais aussi corruption et financement illégal de campagne. L'avocat général a décrit hier Nicolas Sarkozy comme l'instigateur des rencontres avec le régime libyen. Le réquisitoire se poursuit encore jusqu'à demain. Justice encore, Sophia Chikurou est jugée pour tentative d'escroquerie au tribunal correctionnel de Paris. L'audience doit débuter à 13h30. La députée insoumise est suspectée d'avoir voulu faire un virement de plus de 67 000 euros d'une société dont elle n'était plus la dirigeante et d'avoir volé deux chèques. Sophia Chikurou conteste les faits qui remontent à 2018. Renforcer l'information des victimes, c'est le sens de cette proposition de loi examinée à l'Assemblée nationale aujourd'hui. Le texte de la députée Renaissance de la Marne, Laure Miller, prévoit que les victimes soient désormais informées quand leur agresseur sort de prison, comme c'est déjà le cas dans les dossiers de violence conjugale. Dans l'actu également, une meilleure coordination internationale est indispensable. La déclaration du Premier ministre Sébastien Lecornu concernant l'antivirus. Sur le réseau X, il indique avoir demandé au ministre de renforcer immédiatement la coopération avec les États voisins. La France compte un premier cas de la maladie, tout comme l'Espagne, le Royaume-Uni ou encore la Suisse. Une conférence de presse de la ministre de la Santé est prévue cet après-midi. Et l'OMS, elle, se veut rassurante. Son patron assure que le risque est faible tant pour la population de Tenerife qu'à l'échelle mondiale. C'est sur cette île des Canaries que les passagers du bateau de croisière ont été débarqués. Le navire fait maintenant route pour les Pays-Bas où il est attendu dimanche. Enfin, il y a du foot ce soir avec le premier barrage pour les clubs de Ligue 2 qui vont tenter de décrocher un billet pour la Ligue 1. Le Red Star reçoit Rodez et le vainqueur ira défier Saint-Etienne vendredi pour le deuxième barrage. Bon début d'après-midi.

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1: Pour ces prochaines heures, le ciel se dégagera peu à peu. Un voile d'altitude se mettra en place en fin de journée. Demain mercredi, la matinée débutera sous les averses. Elles céderont rapidement la place à quelques éclaircies. Côté température, demain nous aurons 10 à 13 degrés au lever du jour et 15 à 17 degrés au meilleur de la journée. Demain, le soleil se lèvera à 6h34 et se couchera à 21h26. Nous gagnerons 2 minutes d'ensoleillement. Sur le littoral, la marée sera haute à 2h15 et 14h48 avec des coefficients de 57 et 64, elle sera basse à 8h21 et 20h43. Au programme de ces prochains jours, jeudi, un flux instable donnera des averses à caractère orageux, accompagné d'un vent de secteur ouest soutenu. Les températures fléchiront légèrement. Vendredi, le vent restera bien présent, mais le soleil se montrera davantage entre deux averses. Le fond de l'air restera tout de même bien frisqué. Samedi et dimanche, nous devrions avoir une alternance de pluie faible et éclaircie avec une possible remontée du mercure. Nous aurons l'occasion de confirmer tout cela.
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1: Si vous souhaitez travailler cet été sans faire de compromis sur votre temps libre, j'ai peut-être l'offre qu'il vous faut. À Soulac, un magasin recrute plusieurs employés de rayon pour travailler de nuit. Vous serez en charge de la mise en rayon et de l'étiquetage des produits. Vous travaillerez du lundi au samedi, de nuit, du matin ou du soir selon planning. Ce poste est proposé en contrat saisonnier de 2 mois à 30 heures par semaine. Si vous êtes rigoureux et précis, postulez, les débutants sont acceptés. Plus d'infos sur akifm.fr, rubrique emploi.
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1: Pour ces prochaines heures, le ciel se dégagera peu à peu. Un voile d'altitude se mettra en place en fin de journée. Demain mercredi, la matinée débutera sous les averses. Elles céderont rapidement la place à quelques éclaircies. Côté température, demain nous aurons 10 à 13 degrés au lever du jour et 15 à 17 degrés au meilleur de la journée. Demain, le soleil se lèvera à 6h34 et se couchera à 21h26. Nous gagnerons 2 minutes d'ensoleillement. Sur le littoral, la marée sera haute à 2h15 et 14h48 avec des coefficients de 57 et 64, elle sera basse à 8h21 et 20h43. Au programme de ces prochains jours, jeudi, un flux instable donnera des averses à caractère orageux, accompagné d'un vent de secteur ouest soutenu. Les températures fléchiront légèrement. Vendredi, le vent restera bien présent, mais le soleil se montrera davantage entre deux averses. Le fond de l'air restera tout de même bien frisqué. Samedi et dimanche, nous devrions avoir une alternance de pluie faible et éclaircie avec une possible remontée du mercure. Nous aurons l'occasion de confirmer tout cela.
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1: J'ai sélectionné pour vous cette offre en CDI. À Ourtin, une entreprise spécialisée dans les travaux forestiers recherche un chef de chantier. Vous organiserez, superviserez les travaux, encadrerez et coordonnerez les sous-traitants et veillerez au respect des délais, de la qualité et du budget. Vous avez une expérience confirmée comme chef de chantier ou d'équipe. Vous maîtrisez la lecture de plans et les techniques liées au métier. Le permis B est indispensable pour se rendre sur les chantiers. Ce poste est proposé en CDI à 39 heures par semaine. Plus d'infos sur akifm.fr, rubrique emploi.
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1: Valérac, l'amical festif valéracaise vous invite à son vide-grenier samedi 16 mai de 9h à 18h sur la place de l'église de Valérac. Les exposants ont jusqu'au 13 mai pour réserver leur emplacement en intérieur dans la salle des fêtes ou à l'extérieur. Buvette et restauration sur place, plus d'informations auprès de l'amical festif valéracaise.
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1: Nous retrouvons nos invités Yasmine, Émeric et Vanille pour nous présenter la ferme à la plage. Bonjour à vous trois.
2: Bonjour.
3: Bonjour.
1: Donc sur place, vous proposez une ferme pédagogique. Quels sont les animaux que vous accueillez ?
2: Eh bien alors, tout d'abord, vous allez être accueillis si vous venez chez nous par notre chienne et notre chatte qui vont vous ouvrir les portes. Ensuite, vous allez pouvoir voir nos poules et nos coqs qui sont au poulailler où vous pouvez récupérer d'ailleurs quelques œufs. On a aussi, si on reste sur le côté plume, on a des canards, des oies bernaches, des perruches aussi. On a après à poil, on a un zébu, deux ânes, un poney, des lapins, des cochons d'Inde, des chèvres, des moutons et des cochons.
1: Et donc ces animaux, d'où viennent-ils ?
3: Alors du coup, ces animaux, il y en a quelques-uns qu'on a achetés à d'autres éleveurs du coin. Ou sinon, on a aussi pas mal de demandes pour accueillir des animaux, surtout chez les lapins, les cochons d'Inde ou les cochons nains. Des gens qui ne peuvent plus s'en occuper ou s'imaginaient pas que ça allait être autant de responsabilités, du coup, qui nous appellent pour qu'ils aient un lieu définitif où rester. Donc on essaie d'accueillir pas mal d'animaux.
2: Et là, bientôt, on va accueillir pas mal de canetons et des oiseaux aussi. On a notre roi qui est en train de couver des œufs.
3: Oui, c'est vrai que chez les gallinacés, on a des naissances, ça, il n'y a pas de problème, des canetons, des poussins, les enfants adorent.
1: Et alors, aujourd'hui, avec nous dans les studios, nous avons Vanille. Est-ce que vous pouvez nous présenter Vanille ?
3: Oui, Vanille, c'est le chien de la ferme qui a 2 ans, qui est sourde de naissance et qu'on a eu grâce à l'association Médocaine 4 Patintois.
1: Donc, Vanille est une chienne médocaine.
3: Oui, exactement. Croisé griffon, border collie qui nous aide à rentrer les moutons, les poules et autres animaux qui s'échappent.
1: Et alors, ce qui est très inhabituel, qui n'est pas commun en tout cas, c'est que du coup, vous communiquez avec elle avec des signes.
3: On signe. On ne parlait pas le langage des signes, mais on s'est adapté et elle apprend très très vite.
1: Merci beaucoup à tous les trois. On se retrouve demain pour la suite de notre émission.
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1: Bonjour à tous. Le réquisitoire du parquet général dans le procès du financement libyen et les avocats généraux ont requis la condamnation de Nicolas Sarkozy pour l'ensemble des faits, association de malfaiteurs, mais aussi corruption et financement illégal de campagne. Pour eux, il a bien existé un accord entre Nicolas Sarkozy et Muammar Kadhafi, le dictateur libyen, en vue de la campagne présidentielle de 2007. Le parquet général va détailler les peines requises pour chacun des 10 accusés demain. Le procès, lui, se termine début juin. À Valence, les juges ont terminé leur enquête 2 ans et demi après la mort de Thomas à Crépol dans la Drôme. Le procureur de la République a désormais 1 mois pour adresser son réquisitoire. 14 hommes ont été mis en examen dans cette affaire. Dans l'actu également, 11 cas d'antivirus signalés, dont 9 confirmés. Le dernier bilan de l'OMS, l'Organisation mondiale de la santé, rappelle que d'autres cas pourraient être détectés dans les semaines à venir. En France, le chef du gouvernement indique avoir demandé au ministre de renforcer immédiatement la coopération avec les États voisins. Concernant les 22 cas contacts, les mesures d'isolement ont été renforcées. Une personne identifiée à Concarneau a été transférée ce matin au CHU de Rennes. Notez enfin qu'une conférence de presse de la ministre de la Santé est prévue à 16h45 cet après-midi. Une réunion consacrée au détroit d'Ormuz, présidée par la France et le Royaume-Uni. Elle réunit les ministres de la Défense de plusieurs pays pour évoquer la sécurisation du détroit. De son côté, le Qatar dénonce aujourd'hui le chantage de l'Iran qui utilise le détroit comme une arme pour faire pression sur les pays du Golfe. Enfin, retour en France, et Bison Futé annonce de très grosses difficultés sur les routes dès demain avant le pont de l'Ascension. Ce sera rouge pour les départs sur tout le pays et même noir en Auvergne-Rhône-Alpes où la circulation s'annonce extrêmement difficile, notamment sur l'A7 entre Lyon et Orange dès la fin de matinée ce mercredi. Et pour les retours, ce sera orange demain. Des difficultés sont aussi attendues pour la journée de jeudi. C'est la fin de cette édition. Très bon après-midi.

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1: Pour ces prochaines heures, le ciel se dégagera peu à peu. Un voile d'altitude se mettra en place en fin de journée. Demain mercredi, la matinée débutera sous les averses. Elles céderont rapidement la place à quelques éclaircies. Côté température, demain nous aurons 10 à 13 degrés au lever du jour et 15 à 17 degrés au meilleur de la journée. Demain, le soleil se lèvera à 6h34 et se couchera à 21h26. Nous gagnerons 2 minutes d'ensoleillement. Sur le littoral, la marée sera haute à 2h15 et 14h48 avec des coefficients de 57 et 64. Elle sera basse à 8h21 et 20h43. Au programme de ces prochains jours, jeudi, un flux instable donnera des averses à caractère orageux, accompagné d'un vent de secteur ouest soutenu. Les températures fléchiront légèrement. Vendredi, le vent restera bien présent, mais le soleil se montrera davantage entre deux averses. Le fond de l'air restera tout de même bien frisqué. Samedi et dimanche, nous devrions avoir une alternance de pluie faible et éclaircie avec une possible remontée du mercure. Nous aurons l'occasion de confirmer tout cela.
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1: Nous retrouvons notre invité Eddy Fenouillet, chargé des relations publiques de l'association Aperjac Taest, pour nous parler du FLEM, le festival ludique en Médoc. Bonjour Eddy.
2: Bonjour.
1: Alors précédemment, vous nous avez présenté l'association, vous nous avez parlé de la naissance du festival. Là donc, on est sur la 4e édition de celui-ci. J'imagine que depuis la première édition, il a évolué.
2: Oui, tout à fait. Déjà, quand le FLEM est né, on s'était demandé, est-ce qu'on le fait sur un seul jour ou sur deux jours? Bon, rapidement, l'idée de faire un week-end complet nous a emballé. On s'est beaucoup appuyé sur ce que faisait le Festival de Cestas, qui nous a donné plein d'astuces et on a calqué beaucoup de choses dans leur fonctionnement. Au départ, on était donc les membres de l'Aperjac Taest, plus l'ARC, plus quelques partenaires locaux, et on découvrait un peu et on a eu une super première édition. On a accueilli 600 visiteurs. Donc, on était relativement fier. Et on a remarqué donc avec le temps que cette croissance est restée linéaire, puisqu'à la deuxième édition, on a fait 1200 festivaliers et à la troisième édition, nous avons eu 1800 visiteurs. Au fur et à mesure du temps, il y a beaucoup de choses qui sont améliorées, notamment les partenariats qui sont multipliés en voulant mettre l'accent sur notre objectif de faire rayonner le Médoc. Bien, on a demandé à des assos locales de nous aider. En échange, on les aidait aussi sur d'autres événements. C'est comme ça qu'on a eu des nouveaux partenaires au fur et à mesure et qu'on a développé de plus en plus d'activités au sein du FLEM. Le festival au début n'avait pas sa propre restauration. À partir du FLEM 2, le FLEM de 2024, nous avons eu notre propre restauration avec notamment Nicolas Mascunan et son équipe qui proposaient les burgers du FLEM qui sont un peu la fierté du festival. Les gens repartent en étant contents d'avoir joué mais d'avoir aussi mangé leurs burgers et ils seront encore présents d'ailleurs à la prochaine édition. Et au fur et à mesure, on a développé plusieurs choses. L'année dernière, une des activités phares du FLEM a été les jeux médiévaux. Les jeux médiévaux qui étaient des jeux géants médiévaux qui étaient présentés dans le parc et qui ont attiré beaucoup de monde.
1: Et du coup, cette année, est-ce qu'il y a des nouveautés qui viennent s'ajouter à ce qui a été fait les années précédentes ?
2: Oui, tout à fait. Un de nos derniers partenaires en date, c'est l'association Elle Danse qui proposera une chorégraphie sur le thème du jeu dans le théâtre de Verdure, qui est une nouveauté aussi à Casteno de Médoc. Nous aurons des châteaux gonflables et des barbapapa qui seront proposés dans le coin enfant. Nous avons proposé aussi différentes animations durant l'année. Alors là, c'est pas tout à fait pendant le FLEM, mais en rapport avec le FLEM, il y a de plus en plus de choses qui se font durant l'année et souvent en rapport avec la famille ou les tissus associatifs locaux. Nous avons eu des partenariat avec le CCAS, où nous avons fait des animations jeux avec la Cabano Partage. On a proposé aussi des animations en centre de loisirs, notamment à Sainte-Hélène. Et à un moment phare, le jeudi des parents à Casteno de Médoc le 2 avril, où une table ronde a été proposée avec quatre conférenciers.
1: Eh bien, merci beaucoup Eddy. On se retrouvera demain pour voir un peu plus en détail tout ce qu'on va trouver dans cette édition.
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1: J'ai sélectionné cette offre pour vous. À Saint-Laurent, une société de production de biométhane recrute un opérateur. Vous piloterez l'unité de production, suivrez les opérations du process et effectuerez les opérations de maintenance de premier niveau. Ce poste est proposé en CDI à 44 heures par semaine avec astreinte. Vous devez maîtriser l'informatique simple et avoir des notions de conduite d'engin et de mécanique. De profil industriel, vous êtes rigoureux, ordonné et savez être autonome comme travailler en équipe. Plus d'infos sur acquifm.fr, rubrique emploi.
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1: 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Une exposition qui mêle illustration et photographie dans des œuvres invitant au voyage. Plus d'informations auprès du pôle culture de la CDC Médoc Cœur de Presqu'île.
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1: Pour ces prochaines heures, le ciel se dégagera peu à peu. Un voile d'altitude se mettra en place en fin de journée. Demain mercredi, la matinée débutera sous les averses. Elles céderont rapidement la place à quelques éclaircies. Côté température, demain nous aurons 10 à 13 degrés au lever du jour et 15 à 17 degrés au meilleur de la journée. Demain, le soleil se lèvera à 6h34 et se couchera à 21h26. Nous gagnerons 2 minutes d'ensoleillement. Sur le littoral, la marée sera haute à 2h15 et 14h48 avec des coefficients de 57 et 64, elle se rabasse à 8h21 et 20h43. Au programme de ces prochains jours, jeudi, un flux instable donnera des averses à caractère orageux, accompagné d'un vent de secteur ouest soutenu. Les températures fléchiront légèrement. Vendredi, le vent restera bien présent, mais le soleil se montrera davantage entre deux averses. Le fond de l'air restera tout de même bien frisqué. Samedi et dimanche, nous devrions avoir une alternance de pluie faible et éclaircie avec une possible remontée du mercure. Nous aurons l'occasion de confirmer tout cela.
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1: Si vous cherchez une alternance en vente, j'ai peut-être l'offre qu'il vous faut. À Castelnau, un bureau de tabac recherche un vendeur en alternance. Vous assurerez l'accueil de la clientèle, les opérations d'encaissement, le réassort des rayons ou encore la mise en avant des produits. Vous appliquerez les procédures internes et respecterez la réglementation en vigueur. Ce poste nécessite une personne assidue et ponctuelle avec le sens des responsabilités. Vous êtes également véhiculé. Ce poste est proposé en contrat d'alternance de 12 mois à temps plein. Plus d'infos sur akifm.fr, rubrique emploi.
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1: La Cano, l'association Divac, vous présente sa fête des voisins qui aura lieu dimanche 17 mai de 18h à 22h à la Halle de la Gaîté. Un moment joyeux à l'occasion de la journée internationale de lutte contre l'homophobie et la transphobie avec un apéro-repas partagé, une buvette et un moment musical avec la chorale pop. Plus d'informations auprès de l'association Divac.
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1: Bonsoir, bonsoir à tous. La condamnation intégrale de Nicolas Sarkozy requise par le parquet. Le réquisitoire est en cours devant la cour d'appel de Paris et les avocats généraux ont demandé que l'ancien président soit reconnu coupable de l'ensemble des faits, y compris la corruption et le financement illégal de campagne pour lesquels il avait été relaxé en première instance. Les peines requises seront connues d'ici demain en fin de journée. Justice encore, Sophia Chikirou est jugée cet après-midi pour tentative d'escroquerie au tribunal correctionnel de Paris. La députée insoumise l'a redit avant le début de l'audience. « Je conteste fermement les accusations portées contre moi. » Selon elle, dans cette affaire, il n'y a aucune plainte, aucune partie civile, ni aucun préjudice. Deux cas supplémentaires d'antivirus confirmés par l'OMS. On compte désormais 9 personnes touchées et 2 autres cas suspectés. Tous sont des passagers du navire de croisière ou des membres de l'équipage, précise l'Organisation mondiale de la santé. Parmi eux, une Française toujours hospitalisée en réanimation. Et concernant les 22 cas contacts français, ils sont tous hospitalisés ou en cours d'hospitalisation. Une personne identifiée à Concarneau a ainsi été transférée au CHU de Rennes. Un week-end très difficile sur les routes. Les prévisions de bison futé avant le pont de l'Ascension. Dès demain, la journée sera classée noire pour les départs en Auvergne-Rhône-Alpes. Ce sera rouge sur le reste du pays et orange pour les retours. Des perturbations sont annoncées notamment vers la Méditerranée et l'Atlantique. Le foot est d'abord le retour de l'équipe de France au Stade de France. Ce sera début octobre. Les Bleus vont jouer 2 matchs de Ligue des Nations contre l'Italie et la Belgique. Et toujours dans cette compétition, la Fédération française de foot annonce aussi un match à Bordeaux mi-novembre contre la Turquie. Et puis il y a aussi ce soir le premier barrage pour les clubs de Ligue 2 qui ont terminé 4e et 5e. Le Red Star reçoit Rodez et le vainqueur ira défier Saint-Etienne vendredi pour le 2e barrage avec à la clé une place en Ligue 1 la saison prochaine. C'est la fin de cette édition. Bonne fin d'après-midi.
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1: Pour ces prochaines heures, le ciel se dégagera peu à peu. Un voile d'altitude se mettra en place en fin de journée. Demain mercredi, la matinée débutera sous les averses. Elles céderont rapidement la place à quelques éclaircies. Côté température, demain nous aurons 10 à 13 degrés au lever du jour et 15 à 17 degrés au meilleur de la journée. Demain, le soleil se lèvera à 6h34 et se couchera à 21h26. Nous gagnerons 2 minutes d'ensoleillement. Sur le littoral, la marée sera haute à 2h15 et 14h48 avec des coefficients de 57 et 64, elle sera basse à 8h21 et 20h43. Au programme de ces prochains jours, jeudi, un flux instable donnera des averses à caractère orageux, accompagné d'un vent de secteur ouest soutenu. Les températures fléchiront légèrement. Vendredi, le vent restera bien présent, mais le soleil se montrera davantage entre deux averses. Le fond de l'air restera tout de même bien frisqué. Samedi et dimanche, nous devrions avoir une alternance de pluie faible et éclaircie avec une possible remontée du mercure. Nous aurons l'occasion de confirmer tout cela.
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1: J'ai sélectionné cette offre pour vous. À Pauillac, un salon de coiffure recherche un coiffeur débutant, diplômé ou expérimenté pour un remplacement de congé maternité. Vous réaliserez les diagnostics capillaires, shampoing, coupe et coiffure. Vous maîtrisez le métier et êtes tourné vers la satisfaction client. Ce poste est proposé en CDD de 6 mois avec possibilité d'adaptation selon vos disponibilités avec prise de fonction début juin. Si vous êtes ponctuel et sérieux, postulez. Plus d'infos sur akifm.fr, rubrique emploi.
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1: Bonsoir à toutes et tous. On commence avec ce point des autorités sur la situation sanitaire. La ministre de la Santé confirme qu'une Française présente une forme grave de l'antivirus, mais qu'il n'y a pas d'éléments pour une circulation diffuse du virus sur l'échelle nationale. Lors de cette conférence de presse, le professeur Xavier Lescure a détaillé les premiers symptômes de ce virus. Il est infectiologue à l'hôpital Bichat, où sont pris en charge les croisiéristes français. Ça commence.

0: commence par une phase dite prodromale, c'est-à-dire que ce sont des signes cliniques assez banals, comme une grande fatigue, comme une petite dépression, un coup de mou. Et ensuite, il y a une dégradation rapide. Les patients passent de « je suis fatigué » à « je suis en réanimation ». On ne connaît pas aujourd'hui les facteurs de risque de gravité de la maladie, contrairement au Covid, où on sait aujourd'hui que ce sont essentiellement des personnes fragiles. Ça fait partie des antivirus qui ont la mortalité la plus élevée, entre 35 et 40%. Est-ce qu'on a un traitement ? On supplée aux insuffisances, à l'inflammation et aux dégâts engendrés par le virus.
1: Et aujourd'hui, 9 cas d'antivirus sont confirmés dans le monde et 2 autres cas sont probables. Dans l'actu également, un animateur du périscolaire à Paris mis en examen. Ce jeune de 21 ans est accusé d'avoir eu des gestes de nature sexuelle sur 3 enfants de maternelle. Suspendu depuis la fin de l'année après une première plainte, il a été placé en détention provisoire fin avril. Au procès du financement libyen, les avocats généraux ont requis la condamnation intégrale de Nicolas Sarkozy pour association de malfaiteurs, mais aussi corruption et financement illégal de campagne. Le parquet général va détailler les peines requises pour chacun des accusés demain. La consommation des carburants en chute libre, moins 30% depuis le début du mois selon le Premier ministre. Sébastien Lecornu précise que les recettes fiscales ont reculé de près de 300 millions d'euros. Il n'y a pas et il n'y a jamais eu de cagnotte, assure encore le Premier ministre. Et puis le tapis rouge est déroulé, le jury est arrivé, place aux festivités. C'est le début du Festival de Cannes et c'est l'actrice Aïe Haïdara qui est la maîtresse de la cérémonie d'ouverture. Bonne fin de journée.

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1: Pour ces prochaines heures, le ciel se dégagera peu à peu. Un voile d'altitude se mettra en place en fin de journée. Demain mercredi, la matinée débutera sous les averses. Elles céderont rapidement la place à quelques éclaircies. Côté température, demain nous aurons 10 à 13 degrés au lever du jour et 15 à 17 degrés au meilleur de la journée. Demain, le soleil se lèvera à 6h34 et se couchera à 21h26. Nous gagnerons 2 minutes d'ensoleillement. Sur le littoral, la marée sera haute à 2h15 et 14h48 avec des coefficients de 57 et 64. Elle sera basse à 8h21 et 20h43. Au programme de ces prochains jours, jeudi, un flux instable donnera des averses à caractère orageux, accompagné d'un vent de secteur ouest soutenu. Les températures fléchiront légèrement. Vendredi, le vent restera bien présent, mais le soleil se montrera davantage entre deux averses. Le fond de l'air restera tout de même bien frisqué. Samedi et dimanche, nous devrions avoir une alternance de pluie faible et éclaircie avec une possible remontée du mercure. Nous aurons l'occasion de confirmer tout cela.
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1: Si vous cherchez un contrat saisonnier logé, écoutez ça. À Graillant, la boîte à sardines, restaurant, poissonnerie bistronomique recrute un plongeur pour la saison. Vous ferez la plonge, le rangement des provisions et les tâches de préparation. Vous travaillerez sur les services du midi et du soir. Le restaurant est fermé le lundi et vous aurez un second jour de repos selon planning. Ce poste est proposé en contrat saisonnier de 4 mois à temps plein avec hébergement et prise de fonction dès que possible. Plus d'infos sur akifm.fr, rubrique emploi.
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1: Bonsoir à tous. S'il n'y a pas d'éléments en faveur d'une circulation diffuse du virus en France, les mots tout à l'heure de la ministre de la Santé lors d'une conférence de presse sur l'antivirus, Stéphanie Rist, qui précise que la Française contaminée est toujours dans un état grave en réanimation et que 22 cas contacts ont été identifiés sur le territoire. Il n'y a pas de traitement antiviral spécifique, a rappelé de son côté un spécialiste. Moins 30% de consommation de carburant en France depuis début mai, l'annonce de Sébastien Lecornu cet après-midi. Le Premier ministre qui précise que les recettes fiscales liées au carburant ont ainsi reculé de près de 300 millions d'euros et qu'elles repassent sous leur niveau de l'an dernier. Il n'y a jamais eu de cagnotte, promet le chef du gouvernement, alors que les aides pourraient être renforcées dans les prochains jours. Malgré les prix du carburant qui flambent, vous avez peut-être prévu de prendre la route dans les prochaines heures. Nouveau long week-end qui arrive avec le pont de l'Ascension cette fois. Bison futéi sur le drapeau rouge partout en France dans le sens des départs demain. Ce sera même noir en Auvergne.

Auvergne-Rhône-Alpes. Prudence également sur les retours où ce sera orange. La condamnation intégrale requise pour Nicolas Sarkozy au procès en appel du financement libyen. Le parquet général a requis la condamnation de l'ancien président de la République pour l'ensemble des faits, y compris la corruption et le financement illégal de campagne dont il a été relaxé en première instance. Les peines requises seront connues d'ici demain, fin de journée. Il a la santé et le moral, selon le directeur général de Reporters sans frontières. Christophe Glaise a reçu hier sa première visite d'un diplomate français en Algérie. Le journaliste condamné à 7 ans de prison pour apologie du terrorisme est détenu depuis près d'un an. Et puis du foot ce soir, premier tour des playoffs de la Ligue 2. Le Red Star accueille Rodez à 20h30. Les deux équipes ont respectivement terminé 4e et 5e du championnat cette année. Le vainqueur se déplacera à Saint-Étienne vendredi. Voilà pour l'info. Très bon début de soirée.

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1: Pour ces prochaines heures, le ciel se dégagera peu à peu. Un voile d'altitude se mettra en place en fin de journée. Demain mercredi, la matinée débutera sous les averses. Elles céderont rapidement la place à quelques éclaircies. Côté température, demain nous aurons 10 à 13 degrés au lever du jour et 15 à 17 degrés au meilleur de la journée. Demain, le soleil se lèvera à 6h34 et se couchera à 21h26. Nous gagnerons 2 minutes d'ensoleillement. Sur le littoral, la marée sera haute à 2h15 et 14h48 avec des coefficients de 57 et 64, elle sera basse à 8h21 et 20h43. Au programme de ces prochains jours, jeudi, un flux instable donnera des averses à caractère orageux, accompagné d'un vent de secteur ouest soutenu. Les températures fléchiront légèrement. Vendredi, le vent restera bien présent, mais le soleil se montrera davantage entre deux averses. Le fond de l'air restera tout de même bien frisqué. Samedi et dimanche, nous devrions avoir une alternance de pluie faible et éclaircie avec une possible remontée du mercure. Nous aurons l'occasion de confirmer tout cela.
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1: J'ai sélectionné pour vous cette offre en CDI. À Carcan, une entreprise recrute un ouvrier polyvalent du bâtiment. Vous aurez pour mission principale la maçonnerie, les ossatures, l'aménagement extérieur, les menuiseries ou encore la pose de placo. Vous êtes une personne sérieuse avec un travail soigné. Les débutants sont acceptés, mais vous êtes rigoureux, précis et autonome. Ce poste est proposé en CDI à temps plein avec prise de fonction dès que possible. Pour en savoir davantage et postuler, retrouvez cette offre sur akifm.com. Rubrique emploi.
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1: Bonsoir à tous. S'il n'y a pas d'éléments en faveur d'une circulation diffuse du virus en France, les mots tout à l'heure de la ministre de la Santé lors d'une conférence de presse sur l'antivirus, Stéphanie Rist, qui précise que la Française contaminée est toujours dans un état grave en réanimation et que 22 cas contacts ont été identifiés sur le territoire. Il n'y a pas de traitement antiviral spécifique, a rappelé de son côté un spécialiste. Moins 30% de consommation de carburant en France depuis début mai, l'annonce de Sébastien Lecornu cet après-midi. Le Premier ministre qui précise que les recettes fiscales liées au carburant ont ainsi reculé de près de 300 millions d'euros et qu'elles repassent sous leur niveau de l'an dernier. Il n'y a jamais eu de cagnotte, promet le chef du gouvernement, alors que les aides pourraient être renforcées dans les prochains jours. Malgré les prix du carburant qui flambent, vous avez peut-être prévu de prendre la route dans les prochaines heures. Nouveau long week-end qui arrive avec le pont de l'Ascension cette fois. Bison futéi sur le drapeau rouge partout en France dans le sens des départs demain. Ce sera même noir en Auvergne-Rhône-Alpes. Prudence également sur les retours où ce sera orange. La condamnation intégrale requise pour Nicolas Sarkozy au procès en appel du financement libyen. Le parquet général a requis la condamnation de l'ancien président de la République pour l'ensemble des faits, y compris la corruption et le financement illégal de campagne dont il a été relaxé en première instance. Les peines requises seront connues d'ici demain, fin de journée. Il a la santé et le moral, selon le directeur général de Reporters sans frontières. Christophe Glaise a reçu hier sa première visite d'un diplomate français en Algérie. Le journaliste

0: condamné à 7 ans de prison pour apologie du terrorisme et détenu depuis près d'un an. Et puis du foot ce soir, premier tour des playoffs de la Ligue 2. Le Red Star accueille Rodez à 20h30. Les deux équipes ont respectivement terminé 4e et 5e du championnat cette année. Le vainqueur se déplacera à Saint-Étienne vendredi. Voilà pour l'info, très bon début de soirée.
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1: Pour ces prochaines heures, le ciel se dégagera peu à peu. Un voile d'altitude se mettra en place en fin de journée. Demain mercredi, la matinée débutera sous les averses. Elles céderont rapidement la place à quelques éclaircies. Côté température, demain nous aurons 10 à 13 degrés au lever du jour et 15 à 17 degrés au meilleur de la journée. Demain, le soleil se lèvera à 6h34 et se couchera à 21h26. Nous gagnerons 2 minutes d'ensoleillement. Sur le littoral, la marée sera haute à 2h15 et 14h48 avec des coefficients de 57 et 64. Elle sera basse à 8h21 et 20h43. Au programme de ces prochains jours, jeudi, un flux instable donnera des averses à caractère orageux, accompagné d'un vent de secteur ouest soutenu. Les températures fléchiront légèrement. Vendredi, le vent restera bien présent, mais le soleil se montrera davantage entre deux averses. Le fond de l'air restera tout de même bien frisqué. Samedi et dimanche, nous devrions avoir une alternance de pluie faible et éclaircie avec une possible remontée du mercure. Nous aurons l'occasion de confirmer tout cela.
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2: Bonjour.

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1: Si vous cherchez un contrat saisonnier logé, écoutez ça. À Graillan, la boîte à sardines, restaurant poissonnerie bistronomique, recrute un commis de cuisine pour la saison. Vous assurerez la préparation des entrées, plats et desserts. Vous travaillerez sur les services du midi et du soir. Le restaurant est fermé le lundi et vous aurez un second jour de repos selon planning. Ce poste est proposé en contrat saisonnier de 4 mois à temps plein, avec hébergement et prise de fonction dès que possible. Plus d'infos sur akifm.fr, rubrique emploi.
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1: Nous retrouvons notre invité Eddy Fenouillet, chargé des relations publiques de l'association Aperjac Taest, pour nous parler du FLEM, le festival ludique en Médoc. Bonjour Eddy.
2: Bonjour.
1: Alors précédemment, vous nous avez présenté l'association, vous nous avez parlé de la naissance du festival. Là donc, on est sur la 4e édition de celui-ci. J'imagine que depuis la première édition, il a évolué.
2: Oui, tout à fait. Déjà, quand le FLEM est né, on s'était demandé, est-ce qu'on le fait sur un seul jour ou sur deux jours? Bon, rapidement, l'idée de faire un week-end complet nous a emballés. On s'est beaucoup appuyé sur ce que faisait le festival de Cestas, qui nous a donné plein d'astuces et on a calqué beaucoup de choses dans leur fonctionnement. Au départ, on était donc les membres de l'Aperjac Taest, plus l'ARC, plus quelques partenaires locaux, et on découvrait un peu et on a eu une super première édition. On a accueilli 600 visiteurs. Donc, on était relativement fiers. Et on a remarqué donc avec le temps que cette croissance est restée linéaire, puisqu'à la deuxième édition, on a fait 1200 festivaliers et à la troisième édition, nous avons eu 1800 visiteurs. Au fur et à mesure du temps, il y a beaucoup de choses qui sont améliorées, notamment les partenariats qui sont multipliés en voulant mettre l'accent sur notre objectif de faire rayonner le Médoc. Bien, on a demandé à des assos locales de nous aider. En échange, on les aidait aussi sur d'autres événements. C'est comme ça qu'on a eu des nouveaux partenaires au fur et à mesure et qu'on a développé de plus en plus d'activités au sein du FLEM. Le festival au début n'avait pas sa propre restauration. À partir du FLEM 2, le FLEM de 2024, nous avons eu notre propre restauration avec notamment Nicolas Mascunan et son équipe qui proposaient les burgers du FLEM qui sont un peu la fierté du festival. Les gens repartent en étant contents d'avoir joué mais d'avoir aussi mangé leurs burgers et ils seront encore présents d'ailleurs à la prochaine édition. Et au fur et à mesure, on a développé plusieurs choses. L'année dernière, une des activités phares du FLEM a été les jeux médiévaux. Les jeux médiévaux qui étaient des jeux géants médiévaux qui étaient présentés dans le parc et qui ont attiré beaucoup de monde.
1: Et du coup, cette année, est-ce qu'il y a des nouveautés qui viennent s'ajouter à ce qui a été fait les années précédentes ?
2: Oui, tout à fait. Un de nos derniers partenaires en date, c'est l'association Elle Danse qui proposera une chorégraphie sur le thème du jeu dans le théâtre de verdure, qui est une nouveauté aussi à Cassano de Médoc. Nous aurons des châteaux gonflables et des barpapapa qui seront proposés dans le coin enfant. Nous avons proposé aussi différentes animations durant l'année. Alors là, c'est pas tout à fait pendant le FLEM, mais en rapport avec le FLEM, il y a de plus en plus de choses qui se font durant l'année et souvent en rapport avec la famille ou les tissus associatifs locaux. Nous avons eu des partenaires avec le CCAS, où nous avons fait des animations jeux avec la cabane au partage. On a proposé aussi des animations en centre de loisirs, notamment à Sainte-Hélène. Et à un moment phare, le jeudi des parents à Cassano de Médoc, le 2 avril, où une table ronde a été proposée avec quatre conférenciers.
1: Eh bien, merci beaucoup, Eddy. On se retrouvera demain pour voir un peu plus en détail tout ce qu'on va trouver dans cette édition.
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2: Nous retrouvons notre invité Dominique Lallet, délégué départemental pour la Gironde de la SNSM. Bonjour Dominique.
3: Bonjour.
2: Hier, on a vu l'historique de la SNSM, ses missions, ses moyens humains. Du coup, j'ai envie de vous demander, les sauveteurs, qui sont-ils ?
3: Alors, de nos jours, les sauveteurs sont un ensemble assez éclectique. Si par le passé, les sauveteurs venaient essentiellement du monde maritime de façon assez naturelle, aujourd'hui, nous avons à peu près toutes les catégories socio-professionnelles que l'on peut trouver et de tous les âges. Ça va de 20 à 65 ans. Donc, ces bénévoles, alors, ils sont formés, bien évidemment, parce qu'autrefois, les marins, c'était quand ils étaient marins, c'était plus facile. Ils avaient déjà le background, comme on dit. Mais aujourd'hui, non, parce que ça peut être des secrétaires, des comptables, etc. Donc, on les forme pour devenir sauveteurs. Et nous verrons peut-être plus loin, nous en parlerons, que cette formation a un coût, mais nous y reviendrons peut-être. Donc, ils sont formés, et très bien formés. Et alors, les formations sont différentes, que ce soit des nageurs sauveteurs sur les plages ou des sauveteurs embarqués. Même si la vocation est la même, les qualifications ne sont pas tout à fait identiques.
2: Donc ça, c'est au niveau de la formation, mais il n'y a pas que ça. Par exemple, si on prend les sauveteurs embarqués, ils sont aussi équipés.
3: Bien sûr, le but premier, c'est aussi de protéger le sauveteur. Et les équipements, nous avons des équipements que nous avons fait évoluer au fil du temps pour assurer la sécurité des sauveteurs. On arrive maintenant à un standard d'équipement qui est tout à fait raisonnable et, j'allais dire, efficace.
2: Donc, ces personnes, elles sont, on le rappelle, bénévoles. Comment ça se passe, par exemple, pour les sauveteurs qui vont être sur les plages l'été ? Ils prennent sur leur temps de vie ?
3: Alors, les sauveteurs sur les plages, le système est un petit peu différent parce qu'ils sont bénévoles. Ils sont bénévoles, donc ils viennent dans des centres de formation et d'intervention que nous avons, dans lesquels nous les formons. Une fois qu'ils sont formés, en fait, ils sont mis sur le marché des plages parce que ce sont les mairies et les municipalités. Il faut rappeler que le maire a un devoir de police de 0 à 300 mètres du bord de la plage et donc d'assurer la surveillance de ces plages. Et donc, ils sont mis employés contractuels de la mairie qui les emploie.
2: Donc ça, effectivement, eux, c'est particulier en ce qui les concerne, puisque du coup, ils ont un temps rémunéré, mais par la commune qui va les employer.
3: Absolument. Mais ils restent bénévoles aussi pour la formation de leurs petits camarades qui arrivent l'année suivante.
2: Et alors, par contre, les sauveteurs en mer qui, eux, sont embarqués, qui vont du coup être sur bateau, comment ça se passe pour eux ?
3: Ah ben, ils sont formés au fil de l'eau, non, mais ils ont une base de formation élémentaire et au fur et à mesure que l'expérience est acquise par ces bénévoles, on les fait monter en responsabilité au sein des bateaux jusqu'à être patron d'embarcation, c'est-à-dire commander l'embarcation avec tout ce que ça comporte de responsabilité tant sur le plan humain que sur le plan du sauvetage et des moyens à mettre en œuvre.
2: Alors, on l'a vu, par contre, vos bénévoles, donc vos sauveteurs en mer bénévoles, eux, par contre, ils n'interviennent pas d'eux-mêmes.
3: Non. Alors, si les entraînements se font tant que l'on veut, tant que l'on souhaite, on peut le faire. Maintenant, les déclenchements pour les opérations réelles de sauvetage sont effectués par le CROSS, le Centre Régional Opérationnel de Secours et de Sauvetage, qui est sous la coupe du préfet maritime. Et puis, je rajouterai aussi une chose importante, c'est que quand nous sommes déclenchés pour le CROSS pour un sauvetage, cette opération est absolument gratuite pour les sauver, pour les naufragés. La sauvegarde de la vie humaine n'a pas de prix et donc c'est absolument gratuit.
2: Donc Dominique, si on a un problème en mer, du coup, comment est-ce qu'on fait pour joindre le CROSS ?
3: Alors, il y a deux façons quand on est en mer de joindre le CROSS. Soit sur VHF Canal 16, qui est veillé par le CROSS sur l'ensemble du territoire, et par téléphone portable au 196. Et de préférence, il vaut mieux faire le 196 par portable parce qu'il est géolocalisé, ce qui permet au CROSS de suite déclencher les bons moyens.
2: Merci beaucoup Dominique, on se retrouve demain pour la suite de notre émission.
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1: Nous retrouvons nos invités Yasmine, Émeric et Vanille pour nous présenter la ferme à la plage. Bonjour à vous trois.
2: Bonjour.
1: Bonjour. Donc sur place, vous proposez une ferme pédagogique. Quels sont les animaux que vous accueillez ?
2: Eh bien alors, tout d'abord, vous allez être accueillis, si vous venez chez nous, par notre chienne et notre chatte qui vont vous ouvrir les portes. Ensuite, vous allez pouvoir voir nos poules et nos coqs qui sont au poulailler, où vous pouvez récupérer d'ailleurs quelques œufs. On a aussi, si on reste sur le côté plumes, on a des canards, des oies bernaches, des perruches aussi. On a, après, à poil, on a un zébu, deux ânes, un poney, des lapins, des cochons d'Inde, des chèvres, des moutons et des cochons.
1: Et donc, ces animaux, d'où viennent-ils ?
3: Alors, du coup, ces animaux, il y en a quelques-uns qu'on a achetés à d'autres éleveurs du coin. Ou sinon, on a aussi pas mal de demandes pour accueillir des animaux, surtout chez les lapins, les cochons d'Inde ou les cochons nains. Des gens qui ne peuvent plus s'en occuper et qui ne s'imaginaient pas que ça allait être autant de responsabilités, du coup, qui nous appellent pour qu'ils aient un lieu définitif où rester. Donc, on essaie d'accueillir pas mal d'animaux.
2: Et là, bientôt, on va accueillir pas mal de canetons et des oiseaux aussi. On a notre roi qui est en train de couver des œufs.
3: Oui, c'est vrai que chez les gallinacés, on a des naissances, ça, il n'y a pas de problème, des canetons, des poussins, les enfants adorent.
1: Et alors, aujourd'hui, avec nous dans les studios, nous avons Vanille. Est-ce que vous pouvez nous présenter Vanille ?
3: Oui, Vanille, c'est le chien de la ferme qui a 2 ans, qui est sourde de naissance et qu'on a eu grâce à l'association Médocaine 4 Patintois.
1: Donc, Vanille est une chienne médocaine.
3: Oui, exactement. Croisé griffon, border collie qui nous aide à rentrer les moutons, les poules et autres animaux qui s'échappent.
1: Et alors, ce qui est très inhabituel, qui n'est pas commun en tout cas, c'est que du coup, vous communiquez avec elle avec des signes.
3: On signe. On ne parlait pas le langage des signes, mais on s'est adapté et elle apprend très très vite.
1: Merci beaucoup à tous les trois. On se retrouve demain pour la suite de notre émission.
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